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2: Le vendredi 1er mai, ici Lucie Besrazac et voici les nouvelles. Le centre-ville de Montréal va être bondé ce soir en raison du match du Canadien, mais aussi parce qu'une manifestation a lieu dans le cadre de la fête du travail. Thomas Mercier est sur place. Thomas, on assiste à un important déploiement policier pour assurer le bon déroulement de cette manifestation.
3: Oui, exactement. Donc, on souhaite empêcher tout débordement du côté du SPVM. Ici, il y a plusieurs dizaines de policiers anti-émeutes qui marchent à travers la foule. Il y a des policiers à cheval ainsi qu'à vélo qui sont sur place. Plusieurs centaines de manifestants, donc, vont marcher à travers le centre-ville pour déranger le plus possible. C'est ce que m'a dit Naïma Le Nédic de la Coalition de résistance pour l'unité étudiante syndicale.
4: Nous, on a fait des appels à l'action et à la mobilisation. Après, c'est les gens qui sont responsables pour ce qu'ils vont faire. Donc, ce qu'on va faire, c'est qu'on va prendre les rues, on va faire du bruit, on va être présent, on veut se faire entendre parce que c'est de la seule façon que le gouvernement nous entend présentement parce qu'ils sont clairement au courant, mais ne font rien depuis des années. Donc, ces temps-ci, on va prendre la rue.
3: Donc, pour les policiers du SPVM, on veut éviter que les manifestants se dirigent vers le Centre Bell où une foule est rassemblée dans le cadre du match. On va évidemment suivre la situation de très près lors des prochains bulletins.
2: Merci beaucoup, Thomas. Les tarifs des abonnements de la Société de transport de Montréal vont augmenter d'environ 5% à compter du 1er juillet. L'Autorité régionale de transport métropolitain affirme que c'est un équilibre entre l'accessibilité pour les usagers et la pérennité du réseau de transport collectif. Le tarif ordinaire des titres mensuels tout mode augmentera de 5,50 $, mais aucune hausse n'est prévue pour les titres unitaires. Malgré tout, le transport en commun montréalais réussit à maintenir des prix attractifs comparément aux autres métropoles international, comme l'explique Pierre Barriot, expert en planification des transports.
5: Ah, je vous dirais, nos tarifs sont quand même raisonnables. À Montréal, si on va à New York, c'est plus cher. Donc, c'est certain, il y a des endroits où c'est beaucoup plus cher, il y a des endroits où c'est moins cher aussi. Mais Montréal, dans les grandes métropoles, a quand même une tarification qui est attractive par rapport à la majorité.
2: Le prix de l'essence ordinaire à la pompe a dépassé les 2 $ le litre dans plusieurs régions du Québec, affectant le portefeuille des automobilistes et ultimement celui des consommateurs en raison des coûts de transport des marchandises. Avec le conflit qui persiste dans le détroit d'Ormuz, empêchant le transit de plus de 20% du pétrole à l'échelle mondiale, l'incertitude persiste en ce qui concerne cet approvisionnement. En marge du caucus des députés de la CAQ à Rivière-du-Loup, la première ministre Christine Fréchette a dit que son gouvernement songe à des mesures pour aider les Québécois.
6: J'ai demandé au ministre des Finances de me revenir avec différentes pistes d'action. Je vous dirais que mon approche préférée, c'est celle que j'ai prise initialement, à savoir baisser le prix des plaques d'immatriculation suivant le niveau de recettes additionnelles perçues à cause de la hausse du prix de l'essence.
2: Au hockey, les Canadiens de Montréal auront l'occasion d'éliminer le Lightning de Tampa Bay ce soir alors que le match s'amorce présentement au Centre Bell. Les joueurs du tricolore s'attendent à voir ceux du Lightning jouer avec l'énergie du désespoir. Le défenseur Alexandre Carrier estime que ses coéquipiers et lui devront déployer tout autant d'énergie.
7: On s'attend qu'ils vont sortir avec le couteau entre les dents. Quand t'es au pied du mur, t'es désespéré, tu vas tout donner. Donc, je m'attends qu'ils fassent ça, mais je m'attends à la même chose de notre équipe. On veut terminer ça ce soir dans nos partisans, puis je m'attends à un excellent match de hockey ce soir.
2: Et le président des États-Unis, Donald Trump, assure que les hostilités envers l'Iran sont terminées. C'est ce qu'il a écrit dans une lettre transmise à des responsables parlementaires américains selon l'AFP. Il a donc assuré qu'il n'entrait pas en infraction de la loi qui oblige le président de demander l'autorisation du Congrès pour poursuivre un conflit au-delà de 60 jours. 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
5: Il est déjà 21 heures.
6: Il est déjà 21 heures.

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